Les frontières sont des lignes. Des millions d'hommes sont morts à cause de ces lignes. Des milliers d'hommes sont morts parce qu'ils ne sont pas parvenus à les franchir. La survie passait alors par le franchissement d'une simple rivière, d'une petite colline, d'une forêt tranquille.

on s'est battu pour de minuscules morceaux d'espace, des bouts de collines, quelques mètres de bord de mer, des pitons rocheux, le coin d'une rue. Pour des millions d'hommes, la mort est venue d'une légère différence de niveau entre deux points parfois éloignés de moins de 100 mètres. On se battait pendant des semaines pour prendre ou reprendre la côte 532.